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En ceci s'est manifesté l'amour de Dieu pour nous. Dieu a envoyé son Fils unique dans le monde afin que nous vivions par lui. En ceci consiste l'amour. Ce n'est pas nous qui avons aimé Dieu, mais c'est lui qui nous a aimés et qui a envoyé son Fils. Bien-aimés, si Dieu nous a ainsi aimés, nous devons nous aussi nous aimer les uns les autres.

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5: ton référence BRH pour mardi 19 mai 2026 l'an c'est 130 gouttes 51 pour 1 dollar américain.
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2: 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Malheureusement, tous tes partisans, ces sympathisants ainsi que ta famille ne peuvent pas être à tes côtés pour célébrer ce grand jour avec toi. Nous continuerons à prier pour toi afin que le grand Jéhovah qui voit tout puisse finalement prononcer un mot de libération en ta faveur. Notre maman, toi qui cherches toujours à ne faire que du bien pour le peuple haïtien. En ce jour spécial, nous te souhaitons courage, santé, paix et espérance. Que Dieu t'accompagne et te protège toujours. Bonne fête, Maman Magali. 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
1: à vas-y prend les immenses Joao Pedro la nuit dit m'a quitté un élément qui était important pendant toute saison pour Chelsea un élément qui est de très bons chiffres on va là avec un joueur qui lui-même l'autre a pris un chiffre lié au tamé d'avant 2-3 l'autre joueur j'aime lui venir 20 goals
0: saison
1: lui
0: qui va en plus de saison
1: du tout c'est d'abord des sacs faits
0: saison Martinelli il avait un pigou saison
1: mais Martinelli pas perdu la titularité avec
0: normalement mais c'est ça m'a dit il avait un pigou saison que Joao Pedro
1: voilà
0: Joao Pedro malgré Chelsea a coulé malgré ce Chelsea qui a coulé malgré direction bon équipe malgré tout problème que nous connaissons changement coach dans mi-temps saison révoquer Enzo Maresca qui a une très bonne dynamique ensemble avec lui, remplacer Lia Mosenio qui n'a pas porté rien pour l'équipe ça, et puis
1: tomber dans Kalou Macfalam,
0: tomber dans Kalou Macfalam si c'est vrai, c'est dans la fin saison, mais malgré tout João Pedro, on est capable de faire 20 goals.
1: C'est meilleur joueur Chelsea ou saison
0: 6 passes décisives ou pas avec la Coupe du Monde dans le monde. Si João Pedro ça est basket là joue.
1: Voilà.
0: Ensuite, si c'est un lis là joue.
1: Si nous capables de faire un coup de l'Isan Seneti Agetchin, moi-même, Wap dit tout, Gabriel Martinelli, c'est plus un ailier. Igor Thiago, bon, qui est capable de jouer comme 9. Lucien Henry, c'est ailier. Mateus Cunha, ou pas qu'à finir, Mateus Cunha est capable de jouer comme 9, puisqu'il paraît ton 10. Neymar son 10, Rafinha son 10, Vini son 10, Ryan encore son joueur sur les côtés. Donc, je pense que notre entre Igor Thiago et Andy.
0: Ryan, c'est un joueur en pile, mon abdi, ou pas qu'on est. Monsieur qui a besoin
1: de faire l'équipe Bonhomouf là.
0: Bonhomouf, c'est ancien joueur Vasco da Gama.
1: Donc, je pense que soit Hendrik, soit Gabriel Martinelli, il ne peut faire l'effort pour João Pedro. Parce que João Pedro qualité saison, ça a le mérite de récompenser. Et c'est là que nous d'accord avant. Quand nous avons dit que oui, ma prenez, ma bonne, ma blessé, nous l'aimons dans l'autre côté.
0: Parce que c'est. Et je laisse aller de deux côtés, elle a fait plus parler autour de lui.
1: Correct. Et c'est pas n'importe qui, s'il vous plaît. Si c'est un joueur qui t'a foncé, ils ont mis Figue Mirisé, non. João Pedro répond pratiquement toute saison avec Chelsea. Et j'étais toujours dans la convocation avec sélection brésilienne, là, on fait appel à elle. Donc pourquoi pas le Dakar présent en la Coupe du Monde? Il y a des gens comme Ryan qui l'a et Neymar qui a 3 ans depuis qu'il n'a pas fait Coupe du Monde. Neymar, bon, pas maintenant en sélection brésilienne, Neymar de retour. Donc je pense que je suis choix de vous quitter de côté.
0: Alors, on va voir. Je ne pas me dire fanatique brésilien, bagaille. Si c'est moi-même sur le plateau, ça me songe, je me dis, on est Neymar met à 40% la utile sélection brésilienne.
1: Non, jusqu'à présent, nous
0: sommes sur ça. Moi-même, nous avons discuté sur ça. Mais en dans sélection nationale, on bagay nous dit là c'est souvent c'est ça nous les méritocratie.
1: Méritocratie correct.
0: L'on parle de méritocratie, Carlo Ancelotti c'est sélectionneur là. Moi tout voulait dit ça veut dire moi tout expliquer tête lui. Soit sélectionner ou sélectionner les meilleurs.
1: Ouais.
0: Moun qui dans de bonnes conditions, moun qui mieux préparé pour la jouer compétition ça. Mais l'on font choix sous base influence populaire. Laisse ça pour aller prêter à équivoque. Et ça laisse me comprendre tout. CDF là, je vais te comprendre ça qui arrive quand Ancelotti dans la Coupe du Monde. Là, je dis, monsieur, n'a pas tiré à l'onge pour 2030. Parce que nous sentons avec l'équipe ça, ou bien dans le monde là.
1: Capable de préparer.
0: Et pas de gros garantie pour soulever le trophée ça.
1: Ah, yeah.
0: Parce que son gros défi captain Ancelotti. Mais ça pas de Neymar. 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
1: Danilo, Casemiro, Fabinho, Bruno Guimaraes, Lucas Paqueta. Je suis pratiquement allé avec 5 millions de terrain.
0: Lucas Paqueta.
1: Lucas Paqueta.
0: Boujoué.
1: Bruno Guimaraes.
0: Bon, Bruno Guimaraes a un degré moins.
1: Fabinho, qui est football leader d'Ol. Casemiro, qui est super descendant.
0: Brésil m'a débattu.
1: C'est une équipe qui n'a pas gagné inspiration.
0: On a constitué, si nous sommes si capables de nous voulons constituer 11 Brésil, quels sont
1: monsieur, c'est là Ederson qui a été dans la bagole. Monsieur, là Ederson dans la bagole. Là.
0: Vous ne pensez pas que c'est Alisson qui a joué?
1: Non, parce que monsieur parle avec Ederson dans la bagole. Là. Et puis.
0: Ederson pas en Europe, non?
1: Oui, oui, monsieur qui a besoin d'équipe finie battue.
0: Alisson. Si c'est le Liverpool fait une mauvaise saison,
1: Alisson tout.
0: Moi-même, je pense que c'est Alisson qui a joué. Même quand on a Ederson, je pense que c'est Alisson.
1: Surtout fait saison, Alisson de blessé.
0: Et puis, au cœur de la défense, selon
1: défense, Gabriel Magalhães, bon côté Marquinhos.
0: Pas rien d'autre, d'accord. Moi, je ne pas.
1: Michel Wesley, Vinicius. Et puis,
0: Alexandre.
1: Alexandre. C'est ça, il vient de terrain. Moi-même, milieu de terrain, par exemple, composé de Casemiro et Danilo.
0: Pas d'accord.
1: Danilo a.
0: Bruno Guimaraes.
1: Oui, Bruno Guimaraes.
0: Casemiro, Bruno. Vous comprenez ça que me dit Casemiro, Bruno Guimaraes. Pas oublié, tout ça, tout va le mettre Neymar devant eux.
1: Non, non, non, non, non, attendez. Cette question de Neymar, on va plus faire la finir à jouer comme 10. On va plus faire la finir à jouer comme 10. Ou sinon, moi, jouer avec et le terrain, et puis me faire avec Vinicius Junior, et puis épaulé par un autre
0: avant. Brésil, pour aller en 4-2-3.
1: Voilà, voilà.
0: 4-2-3. Non, 4-2-3, un Brésil pour aller en défenseur. Même pas c'est dans le terrain. Et moi-même, Bruno Guimaraes, Casemiro, devant eux, Neymar, comme 10, et à gauche, Vinicius,
1: à droite,
0: Rafinha, et puis peut-être. Et devant mon petit doute,
1: c'est devant qu'on a un petit doute, est-ce que c'est Mateus qui a pas joué ou bien est-ce que c'est Igor Thiago? 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
0: L'état qu'a Hendrick tout.
1: Bah quoi, on sait le petit gain, il y a pleinement confiance dans Hendrick. Parce que dernier scénario avec le Brésil montrait que monsieur pas Hendrick,
0: même des cas en point tout.
1: Oui, la capacité à, oui, Hendrick capable d'entrer dans le match de balle, même pas comme monsieur.
0: Bon, devine, on m'a dit tout le monde, situation difficile, monsieur, t'as confronté sous air Ancelotti. Est-ce qu'on dans la sélection brésilienne, non? Et monsieur pourra jouer un bénéfice, coach là, monsieur pourra jouer une bénédiction, coach là, pour le jouer.
1: Monsieur a joué, mais. Et il dit que le bras titulaire, m'a pas fini quoi. À moins que monsieur t'a renversé tant de ça. Parce que, ça arrive dans le mondial là. Mondial 2022, c'est là où t'as rebâti, mais celui qui est titulaire pour l'Argentine. Dans Lionel Scaloni, et puis monsieur Valvin dans le côté, c'est Julien Alvarez qui vous joue. Donc, il est capable de ça pour le Brésil tout. Ou capable de voir Hendrick Vini. Et puis, premier match au Brésil, je monsieur renversé tant de cela. Et puis, il fait que il y a une place de titulaire dans l'équipe ça.
0: Mais, ou pas d'accord, il m'a comme dit ça.
1: Oui, mais moi, je dis ça déjà. C'est bien, il m'a là.
0: Mais c'est ça que fait monsieur obligé de mettre deux routes de travail dans le donné.
1: Ouais, je n'ai pas de problème avec ça. C'est parce que si il m'a là, ou pas qu'à mettre il m'a souvent. Parce que tout ça que t'as dit.
0: C'est ça le problème, non?
1: Monsieur Vini, non, dilemme.
0: Attendez. Neymar dans l'équipe ça, les 40 millions de joueurs qui va libérer.
1: Correct, monsieur. Parce que prenez Neymar mettant dans l'équipe ça. Ou pas quand vous allez mettre Neymar sous banon. Donc, monsieur mettez tête dans une situation côté que lui cède avec pression de joueur, pas de problème. Mais pour y aller, ou pas quand vous mettez sous banon. C'est Neymar qui suppose à jouer, mais par contre, combien de minutes que vous allez jouer tout. Mais c'est Neymar qui suppose à jouer. Donc, au sein de l'équipe brésilienne, son 4-2-3 un peu l'appui parce que, comme vous allez bien, monsieur prend trop, monsieur prend beaucoup plus d'avant-centre. Que milieu de terrain. C'est-à-dire que je capable de dire que je prends un plus joueur comme dans le secteur offensif là que milieu de terrain. Mais regardez, dans sa minute, il va maintenant 2, 4, 6, 8, environ 9 attaquants pour 5 milieux de terrain. Donc ça veut dire, Donc je prends beaucoup plus accentué sur le secteur offensif là.
0: Mais maintenant, ça couvre dans le milieu de terrain ça. Et si je regarde dans le milieu de terrain, je prends un gain là-dedans ou qu'à transformer.
1: Oui, d'accord.
0: Il y a le 4 soirs, par exemple, si c'est vrai, Baba dit militaire, non,
1: attaquant, comme 10. Même Mateus Kounia tout capable de jouer comme 10,
0: comme 10
1: avec une attaque.
0: C'est ça, Baba dit, comme attaquant, il y a un joueur capable de transformer. C'est ça que fait, monsieur prend plus attaquant
1: que. Ou capable de dire tout, militaire que monsieur prend, c'est pas des pieds douces, j'en ai même dit là. Monsieur prend militaire.
0: Tout ça, dit tout à l'heure, c'est dans le terrain. Qui pas gagne trop inspiration,
1: qui pas gagne plus responsabilité tout non,
0: qui pas gagne responsabilité pour vivre équipe. Lorsque si tu as mis le terrain, t'as comme même ça me gagne la tête, moi parce encore une fois on a pour bail 11 par nous, mais qu'est-ce qu'on pas on pas dit sous d'accord avec nous.
1: Non, d'accord parce que
0: nous on est d'accord avant, Marquinhos et Gabriel Magalhães. Le défenseur centre
1: et puis
0: Wesley
1: Vinicius
0: à droite, à gauche Alexandre. Même tant terrain Carlos Henrique Casemiro, Bruno Guimarães, parce que Brésil t'a donné 4-2-3-1 et puis devant Bruno Guimarães et Carlos Henrique Casemiro, c'est Neymar. Et puis sur le côté gauche Vinicius, à droite
1: Rafinha,
0: et puis comme neuf Hendrick, mais nous n'avons pas d'accord avec Hendrick là.
1: Plus que je vais aller avec la Vinus Kounia,
0: Donc, Ancelotti qui vraiment dans une situation difficile, parmi le premier match Brésil, c'est pour contre la sélection marocaine.
1: Oui, un match choc.
0: C'est vraiment un match choc. Et dans la Coupe du Monde, si c'est vrai, Coupe du Monde, c'est pour la 48 équipes, a bien meilleur troisième. Chaque grand match, il va jouer, il paraît être en finale. Parce que chaque déficit qu'on fait ou perd 10 points, c'est moins chance qu'on gagne pour arriver dans la consécration finale. Là. Ça qui arrive ou perd 10 points ou acheter. Mais qu'on y a là, lors le Brésil, premier match dans la Coupe du Monde, c'est contre la sélection marocaine. Ça veut dire, et groupe ça, son groupe qui est très relevé. C'est ça que fait mon dit, Haïtien Piganou aller à l'euphorie. Okay? Parce que un bon petit temps, pendant que je suis au Brésil, je suis regardé l'Isse Maroc, pas Maroc, non, Écosse. L'Isse a ligué McGinn
1: qui a besoin de
0: l'Isse. L'Isse Scott McTominay là-dedans. L'Isse Andrew Robertson là-dedans.
1: Ouais, c'est des pièces importantes.
0: C'est des pièces importantes.
1: Les joueurs qui ont habité chaque week-end en Angleterre.
0: Donc c'est dans le Brésil que nous sommes et choix ça, son choix qui prêtait à équivoque. mais tout prêté à équivoque là, c'est parce que Brésil manquait talent réellement. Parce que un monde m'a dit me sauver. Vinicius pour que j'aime jouer en grande compétition avec le Brésil là.
1: Ah, c'est ça que nous parlions tout à l'heure.
0: Vinicius prend sous
1: c'est deuxième
0: coupe du monde. 2022 était présent. Bon, tout le monde connaît le scénario. Si tu étais gaspillé en match devant sélection croate là, ok, je comprends, mais 2026, il peut jouer sous tutelle Neymar.
1: Encore.
0: C'est pas Vinicius qui va libérer, c'est pas Vinicius qui va mettre équipe. Équipe ça va mettre déjà.
1: Il va toujours mettre équipe. Oui, Sylvain, quand il va mettre une soudure dans le mondial là.
0: Mais
1: là,
0: oui. Il n'y a pas bon indépendance, non.
1: C'est ça que me dit ça. C'est ça que je dis qu'il mette équipe. Si le prend équipe là, il met le sous-dol.
0: Si nous sommes bon souci d'orgueil, s'il veut prendre équipe, il n'y a pas équipe. Mais s'il n'a pas joué pour prendre équipe, équipe pas prendre là même.
1: Correct.
0: C'est tout ça qui sont paradoxes en équipe brésilienne. Retour ou encore Vini Neymar là, il va poser problème. Mais. Monsieur le journaliste, je en devant, pas tout le monde est caillou. Si nous avons la meilleure équipe dans le mondial, là, si moi et Mackenson t'a mis le Brésil dans le top 5, et vous, non.
1: On est méchant.
0: Mais en matière football pur, football total, prestation footballistique, je dis là, le Brésil n'est pas dans le top 5. Oui, moi et Mackenson, même qu'a choisi, mettez par rapport avec passé Brésil, 5 fois champion du monde, et pour ça, mais si c'est ça qu'a fait pour
1: moi,
0: football va bien comme ça. Football va bien faire soit faire dans le passé. C'est soit faire journée jeudi à monter. C'est ça. Oui, passé, on capable toujours jouer pour vous. Mais c'est soit pour le faire. Si vous parlez de régularité, par de consistance, dans ça, vous faites, vous répétez, vous oubliez. Ah, bah, l'Italie va 4 fois champion du monde. L'Italie, c'est 4 fois champion du monde, mais. L'Italie 2002, on commence à oublier l'Italie dans sa carrière pour faire là. Donc, Brésil, soit font top 5, je dis à vous, j'ai qu'à conseiller de mon Brésil. Brésil n'est pas qu'à notre top 5, la meilleure équipe de la Coupe du Monde.
1: Non, pas qu'à. Si nous avons dit font top 5, si nous avons nous là, nous avons dit, bon, ça ne va pas essayer de mettre les classes en ordre. L'Argentine, l'Espagne, la France, Portugal, l'Angleterre, le Brésil a bien après.
0: Vous comprenez ça que fait
1: l'Allemagne.
0: L'Angleterre, là, on met l'Angleterre par rapport avec deux dernières finales Coupe d'Europe. Qualité élément que le gagne. Mais finale 2021, l'Italie cause ou pas champion. L'Italie, ça n'a pas de cal dans le mondial. C'est-à-dire, bon côté l'Angleterre, moi-même, pas jamais le mettre. C'est vrai, moi-même, je toujours dit, je prête attention pour ne pas mettre l'Angleterre comme outsider. Tant que l'Angleterre n'est pas au même niveau à la Hollande.
1: Non, non.
0: Moi d'accord. Mais moi-même, pas mettre l'Angleterre, je préfère mettre l'Allemagne dans le top 5. Non, mettre l'Allemagne dans le top 5.
1: Vu
0: l'Allemagne est plus son bête de compétition que.
1: Ça qui correct. Moi, complètement d'accord avec vous. Puisque l'Allemagne n'a pas attendu avec l'élément qu'il y a dans le milieu, capable de faire mal.
0: L'Angleterre fait finale 66 sur champion. Depuis le.
1: Il n'y a pas jamais un titre.
0: Pas jamais un bagage comme ça. L'Allemagne, 54, le champion. L'Allemagne, 1974,
1: le champion.
0: Le champion. L'Allemagne, 90. Bien avant 90, 86, le champion. L'Allemagne, bon, côté, il fait finale face à l'Argentine, il a perdu.
1: Oui, il a fait finale en 86 là.
0: Oui, en 90,
1: il n'y a pas eu 20 jours.
0: Il n'y a pas eu 20 jours. Eh bien, l'Allemagne, en 2014, il est champion.
1: Il est champion.
0: Mais l'Angleterre, depuis 66, elle avait dit, moi-même, si je fais top 5, je ne peux pas mettre l'Angleterre là.
1: Donc, c'est ça que vous dites, vous ne pouvez pas faire aller à l'Angleterre là. Vous venez de passer l'Allemagne, vous venez de passer l'Angleterre qui vient comme il dit l'Allemagne.
0: Elle était
1: de
0: talent, l'Allemagne est talent.
1: Je connais, mais on travaille regarder les regarder qualité royaux niveau royaux moi même pour moi la vie de joueur qui n'a plus mon niveau que sélection allemande là oui il y a de très bons joueurs allemands mais le regarder effectif l'Angleterre là à week-end du Bellingham
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1: plus effectif
0: l'étonique ouais. Par rapport avec effectif allemand là
1: correct
0: donc le Brésil qui est dans une situation difficile
1: donc, dans les top 5
0: D'après nous, par contre, par rapport avec pénurie de talent brésilien là, il y a des gens qui vendent nous comme joueurs de football. 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Mais Rafinha, ou pas capable de venir comme un bon joueur de football.
1: Rafinha n'a pas capable de mettre équipe, par exemple. Il n'est pas capable de mettre équipe.
0: Brésil, ça que tu as fait force Brésil dans le temps, c'était pigou force Brésil. C'était le latéraux.
1: Ouais. Je ne veux dire, monsieur, regardez mon cap, j'ai latéral de Brésil.
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1: même
0: deuxième. 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
1: Bon, équipe Arsenal là nous connaît qui fait une première partie de saison intéressante. D'ailleurs, il fait 25 victoires dans la première ligue la saison ça. Donc son équipe qui dégonfle football flamboyant dans la première partie de saison mais qui pour moi même était sorti pour le gâcher deuxième partie de saison parce que Mikel Arteta même s'il est champion, ça va pas empêcher nous dire son coach qui capon. 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
0: dans. 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
0: Très bonne équipe.
1: Son très bonne équipe. 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C'est extrêmement intéressant pour aider Arsenal à sacrer champion. Donc 20 ans et 22 ans après, puisque c'est la dernière fois Arsenal des champions, c'était en 2004. Donc Mikel Arteta, oui, ils font bon travail dans l'équipe là, mais vous sentez que l'équipe là est capable de perdre trophée. Si City te fait un bon premier partie de saison. C'est là, oui. Si City font bon premier partie de saison, la grosse championnat avec lui, elle a été pliée déjà. Donc Arteta, monsieur, très bien sorti. Oui, par la première partie de saison, elle a été intéressante. C'est pas d'autres à tout, City, Liverpool et Chelsea, équipe ça a été marché boîté. Donc on a monsieur tout profité, lui-même était bon longueur sur eux. Maintenant, fin saison, City vient réveiller. c'est bien malheureux que Manchester City le dégât trop tard, mais tout, c'est bien heureusement pour Arsenal, il y a des équipes qui étaient là, qui gaspillent, fait là, même Manchester City qui fait que.
0: Fin saison.
1: 14e titre.
0: Fin saison, on était capable de mal passer pour Mikel Arteta.
1: Yeah.
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0: Même moi, dit tête, moi, tout dénaturé, monsieur, était dénaturé tête, lui, il était peut-être, ouais, un bagaille que nous-mêmes nous pas trouvé. Parce que, début de saison, nous venons là, nous disons, Arsenal a un gros niveau football.
1: C'est vraiment le haut niveau.
0: Oui, football total, football de grande qualité. Mais, on part dans la saison, hein, Arsenal, dimension football, ça, Mikel Arteta te mettait de côté, il te mettait sous mode pause, sous mode avion, et puis il te choisit. Jouer football qui pas gagné trop attraction, qui pas trop belle pour garder. Mais un fait certain, monsieur champion, mais pendant monsieur champion, il y a quelques balles nous capables de la tête en dans champion ça, au moment monsieur était une cascade de blessures. Période ça pas de bon monsieur.
1: Oui, d'ailleurs, il y a des joueurs importants comme Mikel Merino,
0: Bukayo Saka
1: qui ne pas gagné. Donc, je suis complètement d'accord avec d'ailleurs Mikel Merino, monsieur pas, monsieur qui est en train de jouer, monsieur qui est en train de jouer.
0: Je pense que c'est raison ça que tu fais dynamique dans la spirale équipe la table à l'IA.
1: Tu es obligé de changer.
0: Tu es obligé de changer. Parce que c'est le bon pied. Monsieur devine perdu, il était perdu, c'est le whisky et tout.
1: Ouais, monsieur perdu, Julien Timber, qui sont joueurs qui sont tellement importants. Et je suis capable de dire tout, Martin Zoubi Mendy, vini au moment de la mi-temps saison. Monsieur Cuit, monsieur Cassé, d'ailleurs, dans le dernier match là, Martin Zoubi Mendy, pas titulaire, c'est Declan Rice. Heureusement, ben c'est ça qui sauve Arsenal dans la saison ça, c'est profondeur de banc.
0: Yeah.
1: C'est profondeur de banc qui sauve, parce que Kaya Vets vini retourné. Et puis il y a des joueurs qui
0: ont. C'est le Bukayo Saka qui a tourné, mais ouais, tu es un peu de rythme.
1: Bukayo Saka. Il y a un joueur qui a joué de l'éthique aisé et de pile en pile à jouer comme 10 ans avant. Et puis le Bukayo Saka a venu tourner, monsieur Vinon, déjà, vous dynamisez l'équipe là. Bah, l'équipe là, beaucoup plus de profondeur à essayer d'attaquer sur les côtés. Et puis CPA. CPA,
0: tu es là. Coupé arrêté, c'est Arsenal là.
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0: 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Bien maîtrisé, coupé arrêté. 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